0: Bah, une petite couille au milieu, mais on s'en fout, il coupera, non?
1: Ah, c'est parce que j'ai amorcé le truc du troisième.
0: Non, c'est moi qui ai coupé.
2: Il est con.
1: J'ai amorcé la phrase du troisième, c'est pour ça que t'as cliqué des breaks.
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2: Pourquoi
3: le zèbre est doté de rayures? La mouche tsetse véhicule la maladie du sommeil. Oui, et alors? Quel rapport avec les rayures? Les yeux à facettes de l'insecte perçoivent très mal les formes géométriques, en particulier les rayures. Par conséquent, la mouche tsetse ne repère que très difficilement le zèbre, l'épargnant de sa piqûre.
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0: Twister.
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Bonjour à tous, bienvenue sur Radio Bojanette pour Avec Tambour et Trompette. L'émission cette semaine est consacrée à l'album d'un duo. Il s'agit de Franck Fagon au saxophone alto et à la clarinette et Jean-Sébastien Héliard à l'accordéon et au cornet. Et leur album s'intitule Le Crigne était presque parfait. Dans cet album, le duo Fagon-Héliard distille en toute liberté son nouveau répertoire de danse de basse et haute Bretagne, voire un peu d'ailleurs. Les diverses influences des deux musiciens colorent les airs traditionnels ou les compositions du duo, offrant une musique riche et spontanée, parsemée d'improvisation et de fantaisie, où des rondes à la pulsation entêtante alternent avec la poésie envoûtante de quelques valses ou mazurkas. En quête d'un binôme capable de jouer un andro ou une gavotte, Franck Fagon rencontre Jean-Sébastien Héliard en 2013. Sur le pouce, ils s'organisent pour participer ensemble à un apéro musical. Le cahier des charges de leur première soirée fut d'assurer l'ambiance et de pouvoir lancer une ronde de basse ou Haute-Bretagne à n'importe quel moment. Qu'à cela ne tienne, la rencontre entre ces deux musiciens éclectiques était faite et ils ont maintenant décidé de faire plus ample connaissance dans les mondes du fechnose comme de l'improvisation jazz qu'ils affectionnent autant l'un que l'autre. Et l'alchimie perdure. Nombreuses sont les scènes sur lesquelles nous retrouvons ce duo, Fagon et Lard, et plus de 10 années après leur première rencontre naît un premier album. L'album est sorti fin 2024. Voici un duo, saxophone ou clarinette et accordéon au répertoire en pleine élaboration. Tout de suite, un extrait. Le morceau s'intitule en Eden en Nados. C'est un cassabar et c'est un traditionnel.

en Eden en Nados, Cassavar traditionnel, le duo Fagon et Léard sur cet album, le Kring était presque parfait. Alors pour Franck Fagon, le joueur de saxophone ou de clarinette, tout commence tôt par l'apprentissage de la flûte à bec, puis de la bombarde. Finalement, c'est avec la clarinette que l'aventure se poursuivra au conservatoire de Brest. Parallèlement à des études de clarinette classique, il s'attelle seul au saxophone, jouant dans différents groupes de jazz, blues, rock, reggae ou musique du monde dans la région de Brest. En 1996, il retrouve la musique bretonne au sein du groupe Diwall, avec lequel il se produit en France mais aussi dans différents pays d'Europe. Il joue aussi avec le guitariste Gilles Lebigot sur un répertoire de musique celtique et participe à de nombreux groupes de Fechnoz, on peut citer Deusta ou Ocean. Il collabore aussi un moment avec le Bagad des Abers et avec des cercles celtiques. Il enregistre et joue avec la harpiste Genaël Carléo et commence à jouer avec Bruno Letron en intégrant le groupe Maubuisson en 2003. Puis dans un second temps, autour des musiques du centre et sud de la France, accoquiné à la musique bretonne, et tout cela aboutit à un album avec Marthe Vassallo. On le retrouve, Franck Fagon, avec Jean-Sébastien Héliard. Là, c'est une composition justement de Franck Fagon, c'est une Scottish, deux fleurs.

Deux fleurs, une scottish, composition de Franck Fagon. Le second du duo, Jean-Sébastien Héliard, il est originaire du pays de Redon. Il débute l'accordéon à 9 ans. Il suit des cours particuliers pendant une dizaine d'années, au cours desquels il expérimente ses premières scènes à travers la musique bretonne en Fechtounos. En 2007, il déménage en Alsace. Il y découvre le jazz manouche au contact de guitaristes passionnés de la musique de Django Reinhardt, un style très bien représenté dans cette région. Depuis son retour en Bretagne en 2012, il s'est lancé dans plusieurs projets. Musique bretonne et du monde avec le clarinettiste Fred Miossec, chansons avec le groupe Les Petits Yeux, musique du Cap-Vert avec Kachupa, jazz avec le quartet West Whisper, un duo avec la chanteuse Géraldine Chauvel. En 2021, il rejoint également la compagnie Zalataï pour le spectacle Palianitsa, mélangeant cirque et musique. À travers ses multiples expériences, Jean-Sébastien continue d'explorer avec passion cet instrument multifacette qu'est l'accordéon. Et comme Jean-Sébastien Héliard est originaire du pays de Redon, ils ont intitulé le rond de Saint-Vincent qu'on va écouter maintenant l'île aux pies. L'île aux pies, c'est un site naturel assez prisé des randonneurs. C'est sur la commune de Bain-sur-Oust, pas loin de Redon donc. Une île aux pies qui a sans doute les pieds dans l'eau en ce moment. L'île aux pies, un rond de Saint-Vincent, est une composition du duo Fagon-Héliard.

L'île aux Pies, Ronde Saint-Vincent, composition de Franck Fagon et Jean-Sébastien Héliard. Alors sur cet album, on retrouve également une suite gavotte traditionnelle, un ton simple qui s'intitule « Pousse au cring » et un ton double qui a le titre du CD, donc le cring était presque parfait. Il y a aussi une mazurka, qui est une composition de Franck Fagon, un cercle circassien. Là, c'est une composition du duo, un laridé et un pline qui sont des traditionnels. Et puis, une valse qui est une composition de Franck Fagon. Mais là, on va écouter un traditionnel, ce sont des tours. Et le titre de ces tours, c'est Pipistrelles. Pipistrelles, ce sont, je crois, des chauves-souris.

Pipistrelles, des chauves-souris donc, et c'est le titre de ces tours, et ce sont des traditionnels. Le titre de l'album, le kring, était presque parfait. Le kring, c'est en breton, ce qui est un peu trop grillé. Et le kring, c'était l'expression utilisée par la grand-mère de Franck Fagon pour désigner les pommes de terre un peu trop cuites dans le beurre de la cocotte. Trop cuites, mais au goût ô combien délicieux. Un titre donc qui coule de source autour d'un repas, une fois que les deux compères ont composé leur album. Le duo Fagon-Héliard, on peut le retrouver régulièrement les week-ends sur les scènes de Fechtounoz un peu partout.

quatre patacornes circassien, composition de Franck Fagon qui joue du saxophone alto et de la clarinette, Jean-Sébastien Héliard à l'accordéon et au cornet. Le Kring était presque parfait. C'est un album distribué par Cobraise. Voilà, avec Tambour et Trompette est à présent terminé. On se retrouvera la semaine prochaine pour un nouvel album à découvrir. Bonne semaine et au revoir.

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0: cassette de banjo de Jean-Luc Moël à Radio Bojonodima. 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
0: Des poètes, mais le poète de Ranou, la quête de la nuit, c'est ça, vous composez, quand vous avez déjà la même parole, vous avez même temps de changer.
2: C'est la version complète, tu vois. 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
1: Pourquoi le signal de détresse est-il le SOS ? SOS, tout le monde sait ce que cela signifie. Un message de détresse qui demande une action rapide. Mais pourquoi avoir choisi ces trois lettres ? Pourquoi pas « à l'aide » ou bien « help » ? Une idée fausse donne pour réponse l'expression anglaise « save our soul », « sauver nos âmes ». Le signal de SOS est apparu au milieu du 19e siècle, émis par des navires en perdition. À l'époque, pas de radio mais un télégraphe. Les marins communiquaient en alphabet Morse. Or, en Morse, le SOS est l'un des signaux les plus faciles à interpréter, même dans des conditions de réception très mauvaises. 3 points, 3 traits, 3 points. Au début des années 20, avec l'essor de l'aviation, le SOS des marins n'est pas adapté. Communiquant à l'aide de radio, le pilote n'avait pas le temps de préciser S comme Sierra, O comme Oscar, S comme Sierra. Frédéric Stanley Mockford, chef officier radio à Londres, inventa, en 1923, l'appel de détresse universel Mayday, inspiré de celui d'un aviateur français 2 ans plus tôt, Venez m'aider. L'opérateur anglais ayant reçu l'appel avait compris Mayday. Répété 3 fois, il est devenu en 1929 la norme pour signaler un danger grave.

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2: Et soyez les bienvenus dans Chant contre chant estival, puisque ça y est, c'est l'été, on arrive au mois de juillet, mais on continue à vous proposer des émissions inédites et même des émissions spéciales, puisque nous sommes bien ici avec Clément à la technique dans notre studio à Pontivy. Vous entendez qu'il y a peut-être un tout petit peu de vent, parce qu'effectivement, notre studio est aujourd'hui dans un emplacement, un endroit un petit peu inhabituel, puisque nous sommes tout simplement sur l'eau, sur le Blavé, n'est-ce pas Clément, ça va ?
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2: On flotte comme pas possible sur la toux cabanée, la toux d'allage et attelage. Alors là, peut-être que vous nous écoutez, vous nous dites, mais qu'est-ce que c'est qu'une toux ? Ben, vous inquiétez pas, on va en parler pendant plusieurs dizaines de minutes avec nos invités, même si aujourd'hui ce sont nous, vos invités, l'association de la toux d'allage et attelage. Et pour l'instant, c'est Elisabeth qui a le micro. Bonjour Elisabeth.
4: Bonjour.
2: Donc Elisabeth de Roche, vice-présidente de l'association. Alors vous n'êtes pas toute seule aujourd'hui de l'asso à être avec nous sur cette toux cabanée. Vous êtes quatre. Il y a également Patrick Grimaud. Patrick, président de l'association. Bonjour.
5: Bonjour.
2: Alors merci beaucoup de nous recevoir, d'accueillir notre studio éphémère aujourd'hui. On est parti là pour une petite balade. On vient de passer sous le pont de Pontivy. On vient de passer devant les locaux de la radio. Et justement, on va parler de cette association qui, je crois, fête cette année ses 10 ans.
5: Ça fait 10 ans, en 2015, sur un appel à projet de la région Bretagne. Nous avions répondu sur trois thématiques, rénovation d'une maison éclusière, balade à cheval et balade en tout. On a vite abandonné la maison éclusière qui était au Rouvray à côté de Josselin et la balade à cheval parce que c'était trop compliqué. Et on s'est cantonné aux balades. Construction d'abord du bateau. Donc on a commencé à construire le bateau en 2019. On l'a terminé en 2022 et homologation 2024. Et depuis, c'est notre deuxième saison pleine que l'on fonctionne.
2: Alors, troisième saison pour cette toux. Alors, toux cabanée. Cabanée, on comprend, c'est parce qu'il y a comme une cabane qui a une partie abritée sur ce bateau, puisqu'on peut bien dire que c'est une sorte de bateau.
5: Alors, c'est une toux cabanée. L'origine des toux cabanées, c'est des bateaux de Loire. C'est des bateaux de Loire, donc typiquement de Loire. Ils construisaient ces bateaux au nord de la Loire. Ils les chargeaient de vin, de pommes de terre, de cailloux, de tout ce que l'on veut. Et ils descendaient la Loire avec ces bateaux. Alors comme c'est un bateau à fond plat et très large, on peut charger. Le principe d'Archimède dit que plus on charge et plus ça va prendre de l'eau, mais plus l'eau va faire tenir le bateau. Et l'histoire continue en disant on descendait le vin et tout le tralala du Nord-Loire et on arrivait à Nantes, on déchargeait tout ça. Et comme le bateau était difficile pour remonter la Loire, parce que c'est pas trop facile, ils déconstruisaient le bateau sur place et pour construire des maisons. Et ils remontaient à pied ou à cheval, et puis on reprenait ça l'année suivante. Donc voilà, c'est des gabarres. Dans notre coin, c'est des caoutiers. Alors pourquoi caoutiers ? Des caous, c'est du caillou en gallo. Donc ça a servi, mais très très peu sur les canals de Nantes à Brest.
2: Et là, donc cette toux cabanée sur laquelle on se trouve aujourd'hui, donc avec Louis également qui est là. Bonjour Louis, ça va ? Alors on parlera tout à l'heure avec toi d'un autre moyen de transport. On va parler vélo et Tour de France dans quelques dizaines de minutes avec toi Louis. Mais justement, cette toux, on a l'habitude maintenant à Pontivy, on la connaît, on la voit passer maintenant pour sa troisième saison ici sur le Blavet. Vous lui avez pas donné de petit nom ?
5: Si, alors il y a un nom, Elisabeth va en parler tout à l'heure, c'est le bateau s'appelle De tout temps. Alors, ce nom a été choisi par un comité citoyen, on va dire, mais Elisabeth va nous en parler.
2: Alors, Elisabeth.
4: Alors, en fin de compte, ça s'est passé en 2024. En fin de compte, et lors du forum, nous avons demandé à tous les Pontiviens et tous les alentours de donner un nom à ce bateau. et nous avons obtenu une centaine de noms. Et là, il y a eu un jury de 3 personnes qui a décidé de 3 noms. Et puis, en fin de compte, on s'est dit, oui, mais ce qui serait bien, ce serait que l'équipe qui l'a construit donne le nom du bateau. Et donc, c'est comme ça que ça a été dit, que c'était de tout temps. Pourquoi de tout temps? Parce qu'en fin de compte, c'est un bateau qui est donc construit sur les bases d'un plan de 1850, mais qui est fabriqué avec des matières vraiment de maintenant, c'est-à-dire contreplaqué époxy. Donc, et ça lui permet aussi de tout temps de continuer dans le temps.
2: Alors, avec sans doute un jeu de mots entre tout et tout, les deux homophones?
4: Tout à fait.
2: Alors justement, de tout temps, quelles sont les conditions pour que cette toux cabanée puisse faire ses sorties?
5: Alors déjà, c'est un bateau passager. Un bateau passager, nous recevons 12 personnes en passager, plus les membres de l'équipage. Et les membres d'équipage, c'est nos bénévoles de l'association. Alors on est assez nombreux sur le bateau parce qu'il faut une personne à l'avant, il faut une personne à l'arrière, bien sûr, il faut quelqu'un au moteur. Et il faut une personne pour s'occuper des passagers. Et là, il y a des examens spécifiques. Et c'est le seul bateau à passagers que l'on trouve sur le canal de Blavet ou le canal de Nantes-à-Brest, entre Hennebon et Redon. Après, eh bien, une fois que tout s'est mis en place, les gens ont le permis, les gens ont les attestations spéciales passagers, eh bien, à nous de construire le programme. Et le programme, eh bien, encore une fois de plus, Elisabeth va vous en parler parce que c'est elle qui élabore ça et c'est parfait.
4: Donc c'est moi qui réserve, en effet, les gens peuvent réserver. Alors on fait des balades tous les mercredis et tous les jeudis à 14h et 15h30. Et on a des particularités, c'est-à-dire que depuis l'année dernière, on fait des balades commentées de 2 heures, 2 fois par mois, avec Christine sur le bateau, qui nous permet de. Elle parle du patrimoine et de l'histoire de Pontivy.
2: Alors, est-ce que vous avez quelques petits exemples, justement, de particularités patrimoniales de Pontivy qu'on peut vraiment apprécier du Blavet, de la toux?
4: Alors, en fait, quand il y a beaucoup d'architecture très, très importante, à Pontivy, c'est très, très varié. Et aussi, on a aussi des maisons, des octrois qu'on va voir tout à l'heure et qui existaient. Donc, les gens, pour rentrer à Pontivy, ben, ils payaient. Voilà. Donc,
2: ce sont des bâtiments qui datent de quelle époque?
5: Qui datent de plus que le canal de Nantes-à-Brest était quasiment fait. Le canal du Blavet était construit avant le canal de Nantes-à-Brest. Et tout ça, on arrive à la fin des années 1800. Hein. Donc, alors, bien sûr, il y a des maisons qui ont été construites. C'était la grande époque. Hein. C'était la grande époque napoléonienne. Il faut savoir que Pontivy s'appelait pas Pontivy, c'est appelé Napoléonville. Après est revenu Pontivy et après s'est rappelé Napoléonville pour en fin de compte s'appeler Pontivy aujourd'hui. Mais c'est toute une histoire et la semaine dernière nous avions l'exposition sur les canaux, les métiers d'hier, d'aujourd'hui et de demain. Et on a un artiste, un bénévole de notre association qui a bien reproduit ça sur une fresque. Alors on a vraiment la chronologie de la construction et du canal du Blavet et le canal de Nantes-à-Brest.
4: Ensuite, alors aujourd'hui, enfin disons que cette année, on a encore étoffé nos prestations. On fait depuis cette année une balade biodiversité qui a lieu le mercredi, une fois par mois, de 2 heures, avec Valica, qui nous permet d'apprendre un peu, enfin même les personnes qui sont dans le bateau, sur la faune et la flore. C'est très intéressant, elle nous met des genres de haut-parleurs pour entendre les oiseaux, donc c'est très très sympa, et c'est surtout au niveau des enfants, côté éducatif, disons, et puis amusement d'entendre et de connaître tous ces oiseaux qu'il y a, c'est assez extraordinaire.
2: Et vous arrivez effectivement à rencontrer cette faune et cette flore, bien sûr,
4: tout
2: lors
4: à fait.
2: De ces balades.
4: Tout à fait, parce qu'en fin de compte, on entend ces oiseaux, puis elle nous permet de dire, bah, en effet, ce chant-là, ou alors, tiens, est-ce une libellule, est-ce une demoiselle, enfin, toutes ces choses-là qui sont assez importantes. Et puis, quand on est carrément sur le bateau, c'est vrai que c'est autre chose. On vit différemment.
2: Et quels sont les animaux, justement, que vous avez l'habitude de croiser lorsque vous sortez avec la toux, que ce soit les oiseaux, peut-être les libellules, les poissons, peut-être quelques mammifères aussi qui se baladent autour du Blavet?
4: Alors, beaucoup, de, bien sûr, de canards hein, qu'on voit autour du bateau, qui viennent régulièrement nous voir.
2: Des et qui nous ont escortés même au départ de cette émission, puisque si vous nous rejoignez, on rappelle qu'on est en train de réaliser cette émission sur la Toucabanée, sur le Blavet.
4: Tout à fait. Alors, on croise de temps en temps de gentilles bestioles que tout le monde n'aime pas, ce sont les ragondins, bien entendu. Et c'est vrai qu'hier soir, on a fait une balade entre 17h et 19h. Et là, alors là, les libellules se donnaient à cœur joie et on en a vu tout autour du bateau. Et c'était vraiment assez joli parce qu'avec le soleil et les nénuphars, on avait... c'est à peu près tout ce qu'on voit à peu près. Alors, on entend d'autres oiseaux. Si hier, en balade, nous avons surtout aperçu un martin pêcheur qui a foncé dans l'eau pour attraper certainement un poisson.
2: Et est-ce qu'il y a des objectifs où vous dites, bah tiens, j'aimerais un jour pouvoir apercevoir cet oiseau-là ou cet animal-là? Quel serait le trésor?
5: Je pense qu'il faudrait que l'on puisse remonter plus sur le canal de Nantes à Bresse que côté Garlédans. Là, on va jusque Tresclef ou Tresclé. Et là, on commence à avoir le Blavet sauvage. Le Blavet en dessous Tresclé, c'est un Blavet qui est assez large. Et plus on monte, et bien sûr, plus le Blavet est rétréci, et plus le Blavet est sauvage, et plus la biodiversité est importante. J'espère qu'un jour, on ira plus loin que Tresclé, peut-être Garlédans, et peut-être passer le barrage de Garlédans avec un ascenseur. Pourquoi pas c'est dans l'air du temps. On en a parlé, on l'a visualisé à notre exposition. Bon, maintenant c'est beaucoup de sous et on sait que l'argent est rare. Hein. Donc voilà un petit peu nos voyages biodiversité. Puis j'en profite pendant qu'on est en train de passer sur le pont SNCF. On a un projet avec le Napoléonville, c'est-à-dire pendant que le Napoléonville descend à Saint-Nicolas-des-Eaux, nous on peut descendre à Saint-Nicolas-des-Eaux.
2: Donc on parle bien du train, le Napoléon Express, c'est ça?
5: Le train Napoléon Express, pas Napoléonville, Napoléon Express. Et au mois d'août, on va réaliser ce petit truc. On a déjà fait des tests avec le Napoléon Express, ça marche vachement bien. Donc on va faire ça au mois d'août, on n'a pas encore fixé la date, il faut qu'on s'accorde avec eux.
2: Alors j'imagine que ce ne sera pas une course, mais justement si on parle un petit peu chiffres, quelle peut être la vitesse de pointe d'une Toucabanée comme la vôtre ici à Pontivy?
5: Alors le fonctionnement d'une Toucabanée comme la nôtre, c'est 5000 euros par an. Il faut qu'on trouve 5000 euros et on essaye de trouver 5000 euros avec le faible prix de la billetterie. D'accord. Et puis après, on a aussi 5000 euros à rembourser, parce qu'une Toucabanée comme ça, c'est 150 000 euros à peu près. Il faut qu'on puisse rembourser ces 150 000 euros. Donc on remboursera à partir de l'année prochaine. Donc il nous faut vraiment des subsides. Alors on essaye de chercher des sponsors. Donc pour l'instant, on a un sponsor. Et puis au mois de septembre, on fera un appel du pied aux sponsors et on fera plus des balades pour les sponsors pour nous aider un petit peu à boucler notre budget.
2: Alors là, on commence à parler chiffres. Et forcément, quand on est président ou vice-présidente, c'est votre cas, Patrick, Elisabeth. Donc à la présidence d'une association, forcément que la partie budget, ce sont des choses importantes. Alors si on continue sur les chiffres, juste avant de partir, vous nous avez dit, Elisabeth, que cette toux, elle pèse 7 tonnes, c'est ça?
4: Tout à fait.
2: Avec principalement du bois.
4: Exactement, tout à fait. Donc en fin de compte, la construction, c'est plus Patrick qui peut en parler, parce que c'est vrai que j'étais dessus, ça je l'ai construit, mais les matériaux, je pense que Patrick va mieux en parler que moi.
5: Alors les matériaux de construction, on n'a pas voulu faire une Toucabanée comme elles sont construites sur la Loire, parce que c'était lourd, c'est en bois massif, et on voulait une toux plus pérenne dans le temps. Alors on a cherché un petit peu partout et on a la chance d'avoir dans le coin des chantiers navals. Et les chantiers navals nous ont guidés pour avoir de construire en contreplaqué époxy. Alors c'est quoi ça? Alors on a formé les bénévoles pour former au travail de l'époxy. Et pour le contreplaqué époxy, eh bien c'est facile, c'est construit. Les bateaux de la route du Rhum sont construits en contreplaqué époxy, comme nous. Bon, bien sûr, la fibre n'est pas la même, c'est de la fibre carbone ou c'est de la fibre de verre, mais voilà un petit peu et c'est un matériau qui ne date pas qui n'est pas très très vieux, hein, la fibre époxy. Et puis le reste est entièrement du bois Douglas, hein, du pain Douglas, et avec les plats-bords en sapelli. Donc nos bénévoles ont mis 7000 heures pour réaliser ce bateau. 7000 heures à raison de 10 à 15 personnes. Donc il y a des gens qui travaillaient que le mercredi, d'autres que le jeudi, l'autre toute la semaine.
2: Donc pendant près de 7 ans, des bénévoles surtout mobilisés pour la construction de la Toucabanée, forcément, maintenant, depuis 3 ans à peu près, le travail de bénévole est un petit peu différent.
5: Alors le travail de bénévole est différent, mais ça mobilise beaucoup, beaucoup de bénévoles. Tout à l'heure, j'ai dit qu'il nous fallait une personne à l'avant, une personne à l'arrière, une personne au moteur et une personne à commenter, plus quelqu'un au chalet. Donc c'est 5 ou 6 bénévoles à chaque sortie. Et c'était vraiment un bouffetant quoi pour les bénévoles. Et là, je les remercie. Je profite d'avoir l'antenne pour les remercier parce que sans bénévoles, c'est impossible. Il faudrait payer un permanent pour... ce serait impossible. Quoi.
2: À l'heure actuelle, combien de bénévoles, combien de personnes impliquées dans l'association ?
5: Alors, on est une petite trentaine de bénévoles, mais réellement 10 à 15 à s'occuper du quotidien de l'atout. Quoi.
2: Alors, Elisabeth, vous, par exemple, comment vous avez rejoint et pourquoi vous avez souhaité rejoindre l'association de l'atout d'Alage et Attelage ?
4: Alors, moi, si vous voulez, j'ai vu un jour sur Facebook qu'un bateau allait se construire. Donc c'est vrai que moi j'adore les bateaux, donc j'ai contacté Patrick et je lui ai donc demandé qu'est-ce que c'était que cette association, enfin qu'est-ce que c'était que ce bateau. Et il m'a dit, donc à l'époque ils étaient à la maison éclusière du Rouvray, puisque ça avait été une réponse à la région. Et donc je suis allée donc à la maison éclusière. Et là, j'ai découvert, alors le bateau, bien sûr, pour l'instant, il n'était pas là, mais à la maison éclusière, il y avait une ambiance assez sympathique. Il y avait cette maison éclusière qui était un peu dans son jus, on va dire, mais on avait la possibilité de voir les gens sur le halage, en vélo, à pied, qui s'arrêtaient pour demander des renseignements sur le canal. Et donc, c'était super intéressant. On avait un cheval et une calèche, et on pouvait emmener les gens. Il y avait une petite crêpière, enfin, il y en avait tout ça. Il y avait aussi un vernissage en juillet et août, où on accueillait une fois par semaine donc des gens comme vous et moi, pas spécialement des artistes, mais des gens qui avaient envie de dessiner, de peindre, même des céramiques, enfin des choses comme ça. Et j'ai trouvé ça trop sympa, si bien que je suis venue pratiquement tous les mercredis, c'était le mercredi et jeudi, et il y avait un vernissage le jeudi. Donc je suis venue régulièrement. Et puis, la maison éclusière, c'était un peu compliqué, parce qu'à la fois Pontivy, le bateau, et puis la maison éclusière, ça devenait compliqué. Donc, on a arrêté la maison éclusière pour arriver au bateau. Et là, immédiatement, moi, quand j'ai vu, j'adore bricoler, et quand j'ai vu le début de la construction, je me suis dit, moi, j'y vais. Donc, on a été, la plupart des bénévoles qui étaient là, on était 3-4 femmes, on a rejoint l'équipe et on a commencé, on a continué avec eux la construction. Mais ça a été tout de suite des choses qu'on ne connaissait pas du tout, mais avec l'équipe qu'il y avait, qui nous a encadrés, ça a été vraiment des parties extraordinaires.
2: Alors aujourd'hui, Elisabeth, je crois que vous faites partie de ces personnes de l'association qui ont un rôle précis et précieux, et notamment votre présence était requise, je crois, aujourd'hui, puisqu'on a installé tout notre studio, on est 3 de la radio à être ici pour cette émission réalisée sur l'atout cabané sur le Blavet, puisque s'il y a des passagers extérieurs à l'association, il faut à tout prix que vous soyez là, si j'ai bien compris.
4: Eh oui, ils sont obligés de me supporter régulièrement. Pourquoi ? Eh bien parce que je suis la seule à avoir l'attestation spéciale passager. Alors c'est juste un petit diplôme en plus du permis, c'est-à-dire qu'il faut avoir un BNS, alors un peu simple pour moi parce que j'étais infirmière, donc c'était facile, BNS.
2: C'est un brevet de secourisme ?
4: Voilà, tout à fait, eh oui. Et il faut faire par contre ça, plus compliqué pour moi. Alors 50 mètres nage libre, il n'y a pas de souci, mais il fallait surtout plonger à 2 mètres. Voilà, et pour aller chercher au fond quelque chose. Voilà, et donc j'ai obtenu cette attestation donc en 2023. Et puis depuis, je suis sur le bateau. Sinon, on ne peut pas accueillir les passagers.
2: Et je crois que vous êtes aussi en train d'apprendre à manœuvrer, à tenir la barre.
4: Oui, tout à fait. Alors là, c'est plus compliqué parce que c'est un bateau qui, c'est un bateau à fond plat déjà, et qui a une inertie assez importante, et que, il faut sentir, je crois que c'est un bateau qu'il faut connaître, qu'il faut vraiment ressentir sur l'eau. Et c'est sympa, très très sympa, mais il faut du temps. Voilà, personnellement. Surtout que quand on est entre nous, il n'y a pas de souci, mais avec des passagers, il y a aussi une responsabilité très importante et il faut en être conscient.
2: Alors Patrick Grimaud, en ce qui vous concerne, vous étiez déjà habitué au bateau en général ?
5: Oui, sur les bateaux de mer, oui, un peu plus jeune, j'en ai fait un peu beaucoup, donc ça facilite quand même la marche. Par contre, c'est Elisabeth a raison, c'est un bateau qui est assez capricieux parce que vous avez vu, il y a pas de barre à roues, hein, on fonctionne avec des joysticks. Alors c'est une volonté du départ. Parce qu'on a un moteur thermique pour nous donner de la puissance et on a un propulseur électrique qui nous fait tourner. Et pour en avoir discuté avec des experts maritimes qui nous ont expertisé le bateau à plusieurs reprises, c'était un pari fou parce que le propulseur, c'est une start-up de Vannes qui a commencé à les construire, ça fait 2 ans ou 3 ans, et ça remplit parfaitement son rôle. C'est-à-dire, tout à l'heure, vous avez vu, on a fait un demi-tour sur place, quasiment. Et bien, c'est grâce à ce propulseur électrique. Ça marche un peu comme un Dyson. Il n'y a pas d'hélice, hein, c'est dépression. Le seul inconvénient, c'est à l'époque, la puissance n'était pas suffisante. Il nous faudrait un moteur, un propulseur un tout petit peu plus gros, mais là c'est déjà pas mal. Donc ça nous sert ça pour les manœuvres. Hein. On est obligé de faire des demi-tours sur le Blavet, vraiment sur place, parce que le Blavet n'est pas très large. Donc ce propulseur est vraiment adapté. Quand on passe une écluse, ben, on n'a pas beaucoup de marge de manœuvre, faut pas aller très vite. Donc là, le propulseur, il est super bien équipé, ben, utilisé, parce que c'est l'arrière qui chasse. Donc c'est tout. Il faut effectivement s'approprier la marge du bateau. Un voilier en mer est peut-être plus difficile, mais on sent mieux le bateau. Ici, c'est très très difficile de sentir le bateau parce que il part dans quel coin, voilà. Alors, et puis on a le vent. Alors le vent sur le Blavet, c'est quelque chose. Donc il faut faire avec parce que la cabane a quand même beaucoup de prise au vent et faut se méfier devant les cluses. Ça nous arrive. Hein. C'est pour ça qu'il nous faut une personne à l'avant ou à l'arrière. Parce que de temps en temps, il y a une petite rafale, et puis le bateau se décale d'un ou deux mètres sans qu'on sache pourquoi.
2: Et aujourd'hui, vous êtes combien dans l'association à pouvoir tenir la barre, ou plutôt tenir le joystick ?
5: Alors, en diplômé, il y a trois diplômés, hein, et puis on est Elisabeth en tant que titulaire de l'AES, et puis moi qui conduis aussi. Donc, on n'est pas plus de 3-4.
2: Alors là, on continue à se balader sur le Blavet, sur la Toue. Là, on est à l'extérieur, on a de la chance, il n'y a quasiment pas de pluie aujourd'hui, quelques toutes petites gouttes. Clément a pu installer le studio mobile de Radio Broadjunet, quand même à l'abri, mais ici à l'extérieur on est bien, on est sur les petits coussins que vous avez installés. Je crois que des fois vous faites des sorties apéro, comment vous appelez ça
4: Des apéros tout.
2: Les apéros tout, bien sûr.
4: Donc voilà, donc c'est vrai qu'on avait commencé avec les apéros tout, déjà en 2024, mais c'était pas très très adapté. Et la demande était surtout qu'on navigue avec l'apéro tout. Donc on l'a fait la semaine dernière. C'était très sympa parce qu'en fin de compte, on navigue et on offre aux personnes un petit apéro, mais avec un groupe. Parce que je pense que c'est important que les gens se connaissent pour que ça fasse une dynamique assez sympathique. Donc, avec le temps qu'il faisait, le soleil, c'était quelque chose de très très agréable. Les gens ont vraiment apprécié. Ça dure 2 heures.
2: Et est-ce que si par exemple des gens ont une réunion de famille ou alors une entreprise qui veut marquer le coup pour la fin de la saison, ils peuvent vous contacter et puis essayer de voir s'il y a une petite prestation, une petite sortie qui peut être proposée ?
4: Alors je vais vous dire carrément les choses, c'est que là dans peu de temps, dans 15 jours à peu près, nous avons un couple qui va venir sur le bateau, qui va venir fêter ses 50 ans de mariage.
2: Wow.
4: Et donc qui a réservé la journée de vendredi et de samedi. Donc ils vont naviguer vers Goazé avec un petit goûter, revenir. Et le samedi, c'est toute la journée avec Christine, la guide, qui va donc faire la balade commentée. Plus ensuite, nous allons partir vers jusqu'à Tresclé. Voilà.
2: Donc quand on a une petite idée, une envie comme ça, le mieux c'est on contacte l'association et puis on voit ce qui est possible et dans quelles conditions.
4: Exactement. Et nous on s'adapte et toutes les demandes peuvent se faire. On fait vraiment aussi des anniversaires. On a fait des anniversaires d'enfants l'année dernière d'un monsieur de 92 ans et c'est improvisé. Et ce qui est sympathique, c'est que là évidemment vous avez 3-4 personnes qui fêtent l'anniversaire, mais il y a les autres personnes qui sont là et tout le monde mange le gâteau et boit à la santé de la personne qui fête son anniversaire.
2: Alors ce qui est super chouette aussi, alors on a parlé des animaux tout à l'heure, évidemment les animaux qu'on voit le plus, qui sont peut-être le plus visibles, le plus audibles, ce sont les êtres humains. On en a croisé là, il n'y en a pas beaucoup là, on est vraiment au calme, on entend les oiseaux derrière nous. Tout à l'heure on était plus proche du centre-ville, on voyait des passants, on a vu notre collègue Jean-Luc sur le pont qui nous a fait coucou. On a vu aussi pas mal de cyclistes, vous devez être habitué aussi à les croiser, on voit que tous les regards se tournent vers la Toucabané qui se balade sur le Blavet. Et en parlant de cycliste, est-ce que vous avez déjà eu l'occasion de sortir la Toux pendant une étape du Tour de France? Ça peut être l'occasion.
4: Non, mais nous avons fait la Pontivienne. Et là, la Pontivienne, alors évidemment, c'est pas le vélo, mais c'est la marche. Donc nous avons suivi, en effet, la Pontivienne l'année dernière, au mois d'octobre. Voilà. Mais le vélo, non.
2: Donc là, le but, c'était vraiment de pouvoir suivre la course.
4: Tout à fait. Et on avait la possibilité d'emmener des personnes sur le bateau. Et les dons que les gens nous donnaient, on reversait donc à cette cause sur le cancer. Voilà, tout à fait. Mais c'est vrai que, comme vous dites, on croise beaucoup de vélos. Alors les gens s'arrêtent, nous font coucou. Nous, on a deux klaxons. Si Émile pouvait les mettre, les klaxons et la petite cloche. Voilà. Et donc les gens, obligatoirement, nous font des coucous et c'est vraiment très sympathique. Ouais.
2: Alors justement, je me demandais si la cloche, si les klaxons, c'était en cas d'urgence, mais c'est peut-être un peu les deux. Ça peut être s'il y a un problème imminent, mais souvent c'est plus pour faire coucou.
5: Alors non, c'est pas pour faire coucou. Alors qu'on s'en sert que pour faire coucou. Dans le code de la navigation, c'est une expression bien précise. Un coup, j'arrive sur tribord. Deux coups, j'arrive sur bâbord. Trois coups, je suis marche arrière. Mais bon, ça, c'est le code de la navigation. Nous, on l'utilise jamais parce que, on fait coucou aux passagers, aux autres bateaux. Et on fait coucou aux gens qui passent en vélo, ou pas à cheval, mais en vélo ou à pied. Mais le code de la navigation est super super précis. Par exemple là sur le pont de chemin de fer où on est passé tout à l'heure, là on le voit, il y a deux losanges jaunes, donc ça veut dire impérativement passer en dessous, et on est sûr de ne pas rencontrer

0: cabanais, donc je rappelle son nom, c'est À tout temps.
1: De tout temps.
0: Oh là là. De tout temps. Et on va parler justement un petit peu vélo et Tour de France avec notre animateur bénévole collégien Louis. Alors la semaine dernière, on a commencé à parler un petit peu du contexte de ce Tour de France 2026. Mais aujourd'hui, je crois que tu voulais nous parler un petit peu plus précisément des coureurs cyclistes.
2: Eh oui, aujourd'hui, on va s'intéresser aux protagonistes du Tour de France 2026 et à son histoire et son lien avec la Bretagne. Alors, installez-vous bien et c'est parti pour plonger dans l'histoire du Tour. Épisode 2, les favoris du Tour de France 2026 et la Bretagne. Comme tous les ans, pendant 2 mois se déroule le Tour de France, cette mythique course cycliste qui réunit les plus grands coureurs de la planète pour participer à la plus grande course cycliste de l'univers. Cette année, on retrouve les mêmes favoris depuis maintenant 4 ans. Pour commencer, Tadej Pogačar, ce cycliste slovène âgé de 27 ans qui court pour l'équipe UAE Emirates XRG, ne cesse de nous impressionner. 4 fois vainqueur du Tour de France, il a remporté 21 étapes sur le Tour de France, ce qui veut dire qu'il a remporté toutes les étapes d'un Tour de France depuis le début de sa carrière à lui seul. Il a aussi remporté des courses prestigieuses telles que Liège-Bastogne-Liège, les championnats du monde et d'Europe, la Flèche Wallonne, ainsi que le Tour des Flandres et le Giro. Le principal concurrent de Pogačar, c'est Jonas Vingegaard, ce cycliste danois âgé de 29 ans qui court pour l'équipe Visma Lease Bike, rivalise avec Poggi. En effet, Vingegaard a lui aussi un palmarès assez chargé. Il a remporté 2 Tours de France, une Vuelta, un Paris-Nice, un Tour de Catalogne ainsi qu'un Critérium du Dauphiné. Pour concurrencer ces deux champions cette année, la France pourra compter sur Paul Seixas. Ce jeune cycliste âgé de 19 ans qui court pour l'équipe française Decathlon CMA-CGM et qui a seulement 19 ans a déjà un palmarès impressionnant pour son jeune âge. Une 3e place au championnat d'Europe et une participation au championnat du monde à seulement 18 ans, l'hiver dernier. Il a d'ailleurs signé une très belle prestation en terminant 13e de ses championnats. Mais il y a quelques jours, tous les fans de cyclistes et du Tour ont appris une mauvaise nouvelle. Wout van Aert, ce cycliste belge âgé de 29 ans, a dû annoncer qu'il ne participera pas au Tour de France 2026, car sa jambe est très fragile depuis sa chute le mois dernier. Une grande tristesse pour moi, car c'est mon coureur cycliste préféré. Mais bon, il y en aura d'autres. Parlons maintenant du lien du Tour de France avec la Bretagne. Et ce lien s'est créé il y a plus de 88 ans. À cette époque, le Tour passait pour la première fois en Bretagne, et plus précisément à Mur de Bretagne. C'est à ce moment-là qu'une grande histoire d'amour entre la Bretagne et le Tour venait de naître. Depuis cette année-là, le Tour passe souvent en Bretagne, notamment en 1952, 1964, 1974, 1985, 1995, 2008 et plus récemment en 2021 où le Tour s'était élancé à Brest. Et puis l'année dernière, le Tour de France féminin s'est élancé à Vannes, une grande fierté pour tous les Morbihanais. Dans le peloton du Tour, il y aura quelques Bretons, comme Jordan Giga, Ewan Kostiou et bien sûr Warren Barguil, qui avait remporté le maillot à poids du Tour en 2017. Et voilà, c'est la fin de l'épisode 2 et on se retrouve la semaine prochaine pour cette fois-ci commenter les prestations des coureurs et les surprises qu'ils nous réservent car le Tour de France sera commencé.
0: Merci beaucoup Louis pour cette nouvelle chronique, comme ça on en sait désormais un petit peu plus, moi notamment qui n'y connais pas grand chose en vélo, là grâce à toi j'ai quelques repères et puis on te retrouve très bientôt sur l'antenne de Radio Bourg-Junette pour suivre ce tour qui va très bientôt débuter. Ça commence quand ?
2: Le 4 juillet.
0: Ah ouais ?
2: Oui, ça c'est commence samedi.
0: Oh là là, ouais, d'accord, effectivement, là on y est.
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0: Et on vient de faire demi-tour, toujours sur la Toux Cabanée, la Toux d'Allage et Attelage, c'est le nom de votre association. On est toujours avec Patrick et Elisabeth. On a encore quelques minutes avant de revenir à notre point de départ, avant d'avoir terminé cette jolie balade sur le Blavé. Alors, quelques petites questions sur les projets de l'association. Alors, il y a l'été qui arrive, on en a parlé, il y a toutes les sorties, toutes les propositions, les animations de l'association sur la Toux. Et pour un peu plus loin, dans les prochains mois, dans les prochaines années, quels sont les grands projets pour l'association et la Toux ?
1: Eh bien, les grands projets, c'est de faire profiter de plus en plus les Pontiviens et les touristes, bien sûr, de balades en bateau. Donc, problématique pour nous, je l'ai dit tout à l'heure, ça prend beaucoup de temps de bénévoles. Alors, si on est aidé, et on l'espère qu'on sera

0: par la commune, par la communauté de communes. Je pense qu'il y aura possibilité d'avoir un peu plus de bénévoles. Pourquoi ? Pour faire peut-être une journée en plus ou deux jours en plus. Mais là, il est clair que l'atout fonctionnant le mercredi et le jeudi, avec les bénévoles, on peut pas naviguer 5 jours sur 7. Alors, des projets, oui, au mois de septembre, on va réunir les entreprises. Alors là, libre choix. Alors là, c'est vraiment ce qu'on a envie de faire, c'est-à-dire on va faire des petits déjeuners sur l'atout, des goûters sur l'atout, des pique-niques sur l'atout, ben, l'apéro tout, on en a déjà parlé. Donc là, c'est un petit peu à la carte, quoi. Les gens nous diront, bah tiens, nous on espérait faire ça. Alors on a fait quelques balades avec des groupes constitués, c'est hyper hyper sympa, parce que des gens qui se connaissent, eh bien ils apprennent en plus à se connaître sur le bateau, c'est pas une salle des fêtes, donc les gens sont quand même dans un petit espace réduit. Donc on espère beaucoup là sur le mois de septembre, et bien sûr juillet, août, mais sur le mois de septembre pour nous ouvrir de nouveaux horizons, parce que la saison est courte sur les canaux. Au mois d'octobre, le temps sera peut-être pas de la partie, les écluses s'arrêtent le 31 octobre et ouvre au 1er avril, mais normalement au mois d'avril, on navigue pas parce que le temps n'est pas excellent. Donc le temps est très très court pour les balades à Pontivy et surtout les canaux bretons.
1: Donc la saison est limitée, mais on a compris qu'on pouvait faire plein de choses, on peut tout faire sur l'atout. Et puis surtout, tout le monde peut venir puisqu'il y a un accès pour les personnes à mobilité réduite.
2: Oui, en effet, notre bateau a une particularité et c'était le souhait de Patrick surtout, c'était vraiment de pouvoir que tout le monde puisse venir sur ce bateau. Donc à l'avant du bateau, nous avons une pente qui permet à ce que le bateau, on le mette face au ponton et qu'on puisse mettre, enfin les fauteuils roulants, les déambulateurs peuvent directement rentrer sur l'atout sans aucun problème. Parce que souvent, on a eu la semaine, il y a 15 jours à peu près, on a eu une EHPAD et c'est vrai que les gens sont heureux de pouvoir, ils revoient des choses de leur jeunesse et tout ça, et ça paraît pas, mais c'est énorme pour eux. Ils ont des yeux écarquillés et franchement, on sent le bonheur et le plaisir d'être sur le canal, quelque chose qu'ils n'ont jamais fait. Voilà. On a aussi emmené dernièrement une section Ulysse d'un collège où il y en avait 6 jeunes qui étaient accompagnés de leur institutrice et de la TSEM et qui nous ont mis le feu sur le bateau, faut quand même se le dire, parce qu'on a mis de la musique, parce qu'on met aussi de la musique. Et là, ils nous ont demandé carrément Michael Jackson, Aya Nakamura, voilà tout ça, et ils ont dansé. Et je peux vous dire que tout le long du parcours, ça a été la fête.
1: Bon, bah pour tester la sono tout à l'heure, puisqu'on a installé donc notre studio mobile, Clément tout à l'heure a mis un petit peu d'empoi et de danseur Djeko. Donc peut-être que la prochaine étape, ce sera d'essayer de faire un fesh-nose ici sur l'atout cabané.
2: D'autant plus que je vais rajouter que notre hymne du bateau, parce qu'on a un hymne, c'est Kenavo. Et qu'à chaque fois qu'on revient au ponton, on met le Kenavo de Gérard Jaffray. Voilà.
1: Alors justement, ça tombe bien, c'est l'heure de se dire Kenavo, puisque notre émission sur le Blavé, ici, avec notre studio flottant sur l'atout cabané, avec les membres de l'association de l'atout d'allage et attelage. Donc cette balade se termine. Merci beaucoup Patrick Grimaud, Elisabeth Deroche. Je rappelle que vous êtes respectivement président et vice-présidente de cette association. Merci beaucoup de nous avoir accueillis. Puis on vous souhaite une très belle saison, un très bel été sur l'atout.
2: Merci à vous aussi.
0: Et merci à nos bénévoles, parce que pendant que l'on vous causait, il faut un pilote et il faut quelqu'un à l'avant. Donc aujourd'hui, il pilote Émile qui apprend à piloter, mais qui est un bon élève, donc il apprend vite. Et puis Daniel qui est devant pour parer un petit peu tout à l'heure aux différents passages un peu difficiles.
1: Donc merci beaucoup Émile, Daniel, Elisabeth et Patrick. Et un dernier petit mot, si on veut avoir plus d'informations sur l'association, pour vous retrouver ici à Pontivy, comment on peut faire ? Il y a un site internet, les réseaux sociaux ?
0: Alors oui, il y a le site internet www.alage.bzh. Il y a Facebook qui est régulièrement mis à jour. Et puis bien sûr au quai fluvial où on affiche régulièrement le programme. Et là, on a annoncé le programme de juillet qu'on laisse aussi bien à l'Office du tourisme de Pontivy qu'à l'Office du tourisme de Saint-Nicolas-des-Eaux.
2: Et mon numéro de téléphone au 07 84 24 44 03 et je réponds régulièrement dès qu'on m'appelle.
1: Merci beaucoup Clément, Louis, je vous dis également Kenavo et puis à très bientôt.
3: À bientôt.
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2: Avec aujourd'hui Louis Mellec. Et Platine aujourd'hui, ce sera ça. Ça. Ou ça. Et puis quelques autres encore. Un numéro consacré aux animaux de la ferme. À tout seigneur, tout honneur, on commence par celui qui est arrivé parmi les hommes il y a quelques milliers d'années, lorsqu'on a commencé à empiler les grains de céréales dans les premières fermes du Néolithique. Il y trouvait sa nourriture préférée en abondance, souris et mulots. Depuis ce temps, il s'est bien installé, n'en faisant qu'à sa tête et menant les hommes par le bout du nez. Attention à lui quand même. Le renard, jamais très loin, en ferait bien sa pitance, si le manque de campagnols se fait sentir. Et c'est Claude Nougaro qui est chargé de nous parler du chat.

Et après le chat, voici le chien. Incontournable, bien sûr. Mais celui-ci n'a pas eu de chance, il est tombé dans la bassine de crème et n'en est pas ressorti. C'est en revenant de Penarvern qu'il a sauté dans la crème. Le commis de ferme a bien dit à la bonne de le tirer par la queue pour le sortir de ce pétrin, mais rien n'y a fait. Ce qui a, bien entendu, fendu le cœur de la petite Lena, qui s'est mise à pleurer. Son frère, pour la consoler, lui a dit que des chiens noirs, il y en a plein, on en trouvera un autre. Oui, peut-être, mais il ne sera pas aussi intelligent que celui-là. Et je ne vous raconte pas la fin de la chanson, ça pourrait vous gâcher votre prochain repas. C'est Storlock qui s'en chargera. A He and Dien.

pas de ferme sans vaches, évidemment. On a déjà le chien pour les garder. Enfin, si on arrive à le sortir de la crème, en tout cas. La vache, animal réputé calme et non violent, et pour cause, c'est une herbivore. Aucune raison d'aller mordre les mollets du facteur. Tout juste lèvera-t-elle la tête lorsque vous passez sur la route. Du moins, c'était comme ça avant qu'on remplisse les champs de vaches clonées. Ont-elles encore des noms, ces vaches? Ou bien doivent-elles se contenter d'un numéro inscrit quelque part dans le cloud? Je n'ai pas la réponse, ayant quitté la fonction de budule depuis plusieurs décennies. Ces vaches actuelles doivent bien avoir le blues de temps en temps. En tout cas, Clifton Chenier le chante, le blues de la

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1: L'argent serait plutôt bon si un litre de lait valait encore un dollar. C'est ainsi que commence la chanson A Horse in the Country, interprétée par Cowboy Junkies. C'est une femme qui la chante. Mariée trop jeune, elle commence à regretter cette vie attachée à la ferme, d'autant plus que les promesses du début ne sont plus là, ou se font attendre. Alors, elle rêve. Je pourrais presque supporter ce temps, si le soleil brillait un peu plus fort, ou même si le soleil brillait tout court. Mais ces derniers temps, il me semble que cette vie a perdu son mystère. 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

chat, chien, vache et cheval, il est temps de rassembler tout ça, et quelques autres encore, dont on n'a pas eu le temps de parler. Pour cette tâche, je convoque des spécialistes des animaux de la ferme, The Woofers and Tweeters ensemble. Leur spécialité, ce sont les chiens. Mais ils ne négligent pas le reste du cheptel fermier. Mystérieux disque publié en 1983 en Australie, sous le titre Beatles Barkers. On pourrait risquer le sous-titre suivant « John, Paul, George et Ringo à la ferme ». 12 titres des Fab Four sur ce vinyle rarissime. Et j'en extrais pour vous « Obladi Oblada », peut-être la plus mauvaise chanson des Beatles, mais ici ce sont les animaux qui nous intéressent, pas la chanson. Et c'est parti ! Attention au chien, il peut mordre.

0: On vient de les entendre dans ce chef-d'œuvre qui marquera l'histoire de la chanson populaire. Mais parlons-en un peu plus maintenant de ces animaux qui aiment bien rester groupés, les moutons. Confions cette tâche à Juliette Gréco, pas spécialement au courant des affaires de la ferme sans doute, mais très au fait des comportements humains souvent proches de ceux des moutons. C'est toute l'ambiguïté des paroles de la chanson qui vient, où l'on ne sait plus trop s'il s'agit de moutons ou d'êtres humains.
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Oh là, oh là, on est sur Radio Brodjouinette ici. Il faudrait pas oublier les animaux de nos fermes du Brodjouinette. Alors, terminons ce numéro de platine avec l'une des chansons les plus populaires de chez nous, une chanson qui fait le tour de la ferme, un peu comme viennent de le faire l'ensemble des aboyeurs et des gazouilleurs australiens. Mais ce sera dans un tout autre style. Cocorico, par les Trousorions.

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Mes amis, imaginez que tout d'un coup le pays soit envahi par des cuillères, qui avaient une cuillère de soupe collée dans la bouche de tout le monde dans la rue. Personne n'arrivait à l'enlever, disait bonjour du côté de la bouche. Elle faisait des saletés en mangeant. Plus personne se fait la bise. Mais moi j'ai rêvé ça, je l'ai raconté à ma concierge. Et ma concierge, mes amis, elle a téléphoné à son ami le docteur Cheval, vétérinaire en médecine de la campagne et un des meilleurs astrologues du pays. Le docteur, il est venu tout de suite pour que je lui raconte mon rêve. Ben, j'ai descendu les Champs-Élysées. Entre les pancartes de publicité, on avait lancé des modes pour égayer le peuple. Des modes super, des modes très pop, les glupes cuillères. Les sourires cuillères, les shorts cuillères, les portes cuillères, les mini cuillères, les maxi cuillères, les slips cuillères, les déodorants cuillères, et pour des femmes, beaux objets de luxe, du rouge cuillère, du crème cuillère, du lac cuillère, de la graisse cuillère, on va chaque semaine se faire une mise en cuillère. Ben là, j'ai commencé à m'inquiéter. Je suis allé voir au quartier latin pour avertir les grands cerveaux du pays. Mais c'était trop tard. À perte de vue, il y avait des cuirs mobiles, des cuirs civils, des cuirs de route, des cuirs de ville, des cuirs de garde, des cuirs de chasse, des cuirs de terre, de l'air, de mer, des cuirs de la Légion étrangère, des paracuillères et des cuillères pour la défense de la République. Ben là, j'ai commencé à paniquer. Je suis allé voir le curé, Colombé. J'aimerais parler au général, j'ai dit. Mais c'était trop tard. Tout le monde autour de la porte Saint-Pierre avait déjà son métier changé en cuillère. Et même Dieu, il avait une cuillère de soupe à la main. Alors tu pars. Il y avait des dipocuirs en mat, des bures en cuir au crâne, des cuirs aux poinçonneuses, des ouvrières cuilleuses, des cuirs conseillers, des cuirs attachés, des cupets, des geyères, des cadres cuillères, des polycuiréticiens et des psycho-cuillérothérapeutes. Et des cuillères marginaux. Ben ça, c'est le rêve que j'ai raconté au docteur Cheval, mes amis. Est-ce que vous savez ce qu'il m'a répondu? Roger, il a dit, les cuillères de soupe font d'excellents cendriers. On peut s'en servir pour ouvrir les bouteilles. Regardez votre image dans une cuillère de soupe. À l'intérieur, vous êtes à l'envers. À l'extérieur, vous êtes à l'endroit. Il y a des cuillères qui se cassent, il y a des cuillères qui se plient. Les cuillères sont des poissons dans la mer, les cuillères sont des oiseaux dans l'air. Mes amis, moi je suis un homme qui a fait des grands voyages dans la vie. Et partout où je suis allé, je n'ai jamais vu personne qui était mécontent de la cuillère qu'il avait, parce que la cuillère de soupe est pratique, légère, délicate, inoxydable, élégante et contient des grandes quantités à un prix honnête. On dit, mes amis, que la musique ne nourrit pas son âme. Ben, la cuillère le fait. On dit que la musique a des charmes pour charmer même des bêtes sauvages. Ben, la cuillère aussi. Parce que, oubliez pas, mes amis, la musique nous entre par les oreilles, mais la cuillère nous entre par la bouche. Au revoir, mes amis. Je vais vous voir sur un autre jour bientôt.

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